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0: 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Il est 6h. 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
1: Bonjour à tous. L'équipe de France s'est sortie du piège paraguayen. Les Bleus sont qualifiés pour les quarts de finale de la Coupe du Monde de foot grâce à un succès 1-0 contre le Paraguay cette nuit en huitième de finale. C'est Kylian Mbappé qui a libéré les Français grâce à un pénalty à la 70e minute de jeu. Une rencontre difficile face à un bloc bas et des adversaires qui ont provoqué. Alors forcément, le sélectionneur tricolore était soulagé après ce succès. Écoutez Didier Deschamps, micro d'M6.
2: Ça n'a pas été simple. On n'est pas sorti de notre match. Et c'est difficile parce qu'il y a la densité, ils savent bien défendre. Évidemment que la température va à l'encontre de l'intensité. Et eux, sans intensité, ils ont bien défendu. Mais c'est une belle étape de passer. C'est toujours compliqué par rapport à ces équipes sud-américaines. Et je suis très heureux que le groupe ait fait ça ce soir.
1: Et la France retrouvera donc le Maroc jeudi soir en quart de finale. Les Marocains qui ont battu le Canada 3-0 hier soir. En attendant ce rendez-vous, les huitièmes de finale de la Coupe du Monde continuent avec deux matchs ce soir et cette nuit. Brésil-Norvège dans un premier temps et puis Mexique-Angleterre. Dans l'actualité également, ce matin, la canicule de retour sur le sud du pays. Une petite dizaine de départements est placée en vigilance orange aujourd'hui, des Pyrénées-Orientales jusqu'à la Drôme. Des pointes jusqu'à 40 degrés sont attendues par endroits. Des centaines de personnes hier dans les rues de Carcassonne pour rendre hommage à Louis, ce jeune homme de 17 ans battu à mort fin juin. « Je veux me battre pour que tu ne sois jamais oublié », a notamment déclaré son père. Beaucoup de participants portaient des t-shirts noirs et blancs avec une photo du garçon. Et puis le premier maillot jaune sur le Tour de France, il est pour Jonas Vingegaard après la victoire de Visma Liesebaek hier dans les rues de Barcelone pour le contre-la-montre par équipe. Deuxième étape aujourd'hui, c'est entre Tarragone et la capitale de Catalogne. Voilà pour l'essentiel de l'actualité. Très bon début de journée à tous.

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1: Bonjour à tous. L'équipe de France qualifiée pour les quarts de finale de la Coupe du Monde de foot. Les Bleus se sont imposés 1-0 cette nuit face au Paraguay en huitième. C'est Kylian Mbappé qui a délivré les Français sur un pénalty après un match compliqué face à un bloc bas des Paraguayens souvent provocateurs. La France retrouvera au prochain tour le Maroc qui a éliminé le Canada hier après une victoire 3-0. Rendez-vous jeudi soir. L'actu ce matin, c'est aussi la canicule. 7 départements sont placés en vigilance orange. C'est le sud du pays qui est concerné en cette fin de semaine. L'Ardèche, l'Aude, la Drôme, le Gard, l'Hérault, les Pyrénées-Orientales et le Vaucluse. Des températures comprises entre 35 et 37 degrés, voire des pointes jusqu'à 40 degrés, sont attendues localement. Je garde ma sérénité, déclaration de Marine Le Pen, alors que la Cour d'appel de Paris dira mardi si elle peut être ou non candidate à la présidentielle. La chef de file des députés du Rassemblement National affirme que si la justice lui interdit de se présenter, ce sera avec une grande énergie et une grande conviction qu'elle soutiendra Jordan Bardella. Le RN organisait ce week-end dans le Pas-de-Calais une fête champêtre pour les adhérents du parti. Des rassemblements ont eu lieu dans près de 80 villes hier. La mobilisation continue un peu partout en France contre les violences sexuelles faites aux femmes et aux enfants après la mort de Liana dans le Gers. Les participants et associations attendent des mesures concrètes de la part du gouvernement. Le premier malade d'Ebola en France est guéri, sorti de l'hôpital, annoncé hier de la ministre de la Santé, Stéphanie Rist. C'est un médecin humanitaire qui avait été testé positif à son retour de la République démocratique du Congo. Il avait été isolé dès son arrivée à l'aéroport à Paris. Et puis le début du Tour de France, Jonas Vingegaard endosse le premier maillot jaune de cette édition après la victoire de son équipe hier lors du chrono par équipe à l'occasion de la première étape de cette grande boucle en Espagne. Un peu moins de 169 km au programme aujourd'hui entre Tarragone et Barcelone. Voilà pour l'info, très belle matinée à tous.

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1: Bonjour à tous, un match compliqué mais l'essentiel est là, l'équipe de France est qualifiée pour les quarts de finale de la Coupe du Monde de football. Les Bleus se sont imposés 1-0 face au Paraguay cette nuit en 8e grâce à un but de Kylian Mbappé sur pénalty à la 70e minute de jeu. Une soirée difficile face à une équipe accrocheuse et qui a souvent provoqué les Français, mais ils ne sont pas tombés dans le piège paraguayen. Écoutez l'analyse du capitaine Kylian Mbappé après la rencontre, il était au micro d'M6.
2: On a montré qu'on n'était pas seulement une équipe qui savait jouer en football offensif. S'il faut mettre les mains dans la merde, on va mettre les mains dans la merde. Désolé de l'expression, on n'a pas de problème avec ça. Ils pensaient qu'on allait venir jouer en smoking, qu'on allait juste venir faire des belles actions des 1-2. Nous on sait faire le sale football aussi. Et on l'a fait aujourd'hui, on a gagné et même dans ça on a été meilleur qu'eux. C'est leur football, c'est leur manière de jouer. Tout le monde joue avec ses armes, il n'y a pas de bonne ou de mauvaise manière de jouer au foot. Il n'y a qu'une seule manière, c'est gagner. Ils ont essayé de nous avoir comme ça, mais on les a eu nous aussi comme ça. Maintenant on passe à une étape supplémentaire. Il faut récupérer et se concentrer sur le Maroc.
1: Et vous l'avez donc entendu, la France retrouvera le Maroc jeudi soir en quart. Les Marocains qui ont battu le Canada 3-0 hier soir. En attendant ce rendez-vous, les huitièmes de finale de ce mondial continuent bien évidemment. Avec 2 matchs ce soir et cette nuit, Brésil-Norvège d'abord et ensuite Mexique-Angleterre. Dans l'actualité également, la canicule de retour sur le sud du pays. 7 départements sont placés en vigilance orange aujourd'hui, des Pyrénées-Orientales jusqu'à la Drôme. Des pointes jusqu'à 40 degrés sont attendues par endroits. Premier meeting de campagne cet après-midi pour un ancien Premier ministre, c'est Édouard Philippe, qui devrait réunir 5000 personnes à l'Adidas Arena de Paris. Le maire du Havre souhaite fixer des priorités claires à moins d'un an du premier tour du scrutin désormais. Et puis il y a 30 ans, jour pour jour, une brebis devenait mondialement célèbre, Dolly, est devenue le premier mammifère cloné à partir d'une cellule prélevée chez un adulte. Un exploit scientifique qui avait fait le tour du monde. Voilà pour l'info, très bon week-end à tous.

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1: Ah, bonne journée, bon week-end, bel été, bonnes vacances. Hein, Oxygène, il est 9h. La suite, c'est avec Tame Impala. 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C'est juste après l'actu avec Frédéric Vincent.
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2: Bonjour à tous. Des retrouvailles avec le Maroc. Comme en 2022, l'équipe de France de foot est qualifiée pour les quarts de finale de la Coupe du Monde après avoir battu le Paraguay 1-0 cette nuit en huitième. C'est Kylian Mbappé qui a libéré les Français en deuxième mi-temps grâce à un but sur penalty. Les joueurs de Didier Deschamps retrouveront donc jeudi soir les Marocains en quart, comme il y a 4 ans en demi-finale. Les Bleus, pour rappel, s'étaient imposés 2-0 au Qatar. Il n'y a pas que du football en ce moment aux États-Unis. Le pays a célébré hier ses 250 ans. De nombreux événements étaient prévus, même si certains ont été perturbés par les fortes chaleurs et les orages. Rien ne peut nous décourager, a déclaré Donald Trump lors de sa prise de parole à Washington. Les États-Unis incarnent l'espoir, la promesse, la lumière et la gloire parmi toutes les nations du monde pour le locataire de la Maison-Blanche. En France, 7 départements sont placés en vigilance orange canicule. C'est le sud du pays qui est concerné en cette fin de semaine. L'Ardèche, l'Aude, la Drôme, le Gard, l'Hérault, les Pyrénées-Orientales et le Vaucluse. Des températures comprises entre 35 et 37 degrés, voire des pointes jusqu'à 40 degrés sont attendues localement. 7 départements sont également en alerte rouge, feu de forêt. Et d'ailleurs, un nouvel incendie s'est déclaré hier en fin de journée dans les Pyrénées-Orientales. Il a pour l'instant parcouru 930 hectares. Plus de 580 pompiers sont mobilisés sur le terrain pour ce feu situé à une trentaine de kilomètres à l'ouest de Perpignan. Le premier malade d'Ebola en France est guéri et sorti de l'hôpital, annoncé hier de la ministre de la Santé, Stéphanie Rist. C'est un médecin humanitaire qui avait été testé positif à son retour de la République démocratique du Congo. Pour rappel, il avait été isolé dès son arrivée à l'aéroport à Paris. Et puis le premier maillot jaune sur le Tour de France, il est pour Jonas Vingegaard après la victoire de Visma Liseberg hier dans les rues de Barcelone sur le contre-la-montre par équipe. Deuxième étape aujourd'hui entre Tarragone et la capitale de la Catalogne. Voilà pour l'essentiel de l'actualité. Passez tous une excellente matinée.
1: Ah, merci Frédéric, bienvenue Oxygène, la rue de Seine-et-Marne.

0: One Republic sur Oxygène, on reste ensemble. Et vous profitez avec nous de ce week-end, du début des vacances. Un comme Isa qui nous écoute en ce moment à Provins. Ses vacances viennent de démarrer. Elle est toute contente. Elle est là avec nous. On se démarre. En plus de ça, Oxygène, hein, c'est la radio qui vous passe au moins de pub. Autant vous dire qu'on va en profiter tout au long de l'été de toute la musique d'Oxygène qui va continuer pour nous, avec notamment les Black Eyed Peas. Il y aura aussi Vianney très vite et puis Shakira avec Die Die. L'hymne de la Coupe du Monde de foot. À écouter dans ce week-end et dimanche matin, 5 juillet. Hein. Bienvenue sur Oxygène, la radio de Seine-et-Marne.
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0: Vianney sur Oxygène. Et vous profitez de l'été, des vacances avec nous en écoutant la musique d'Oxygène. Vous avez raison de nous avoir choisi partout très simplement hein, sur le lieu de vos vacances également grâce à l'application Oxygène à télécharger sur le smartphone ou la tablette. La Seine-et-Marne avec vous en force partout avec Zao MC Solar comme Caroline, j'adore. Hein. Il y aura aussi Lady Gaga et les Black Eyed Peas après la météo sur Oxygène.
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0: Allez, coup d'œil maintenant sur la tendance météo de cette journée du dimanche 5 juillet en Seine-et-Marne. Soleil ou petit voile nuageux. Les températures bien sympas, c'est l'été, 15 à 16 degrés ce matin. Et puis pour cet après-midi, 29 degrés à Rosay-en-Brie, à Brie-Comte-Robert, 30 degrés à Melun, 29 à Provins, 29 degrés à Bry-sur-Seine et Fontainebleau, 29 également à Meaux et Coulommiers. On profite de ce week-end, de cette matinée ensemble, Oxygène, la rue de Seine-et-Marne, avec Zao, avec MC Solar comme Caroline, Lady Gaga sera là aussi, les Black Eyed Peas, donc là, ils sont Oxygène.

0: Caroline. Zao M6 Solar, il est énorme ce titre, comme Caroline. La semaine va démarrer demain, nouvelle semaine et des cadeaux pour profiter de l'été et des vacances. 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Vous écoutez Oxygène, la radio de Seine-et-Marne, je vous emmène déjà rejoindre 10h du matin. Il y aura un énorme classique avec Sixpence, Not a Richer, Kiss Me, Dizzy's et Théodora, Mélodrama. Et puis Taylor Swift, I Like the Fate of Ophelia. Pour bien profiter de l'été et des vacances en écoutant Oxygène, la radio de Seine-et-Marne.
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1: 10h du matin, bonne matinée, Oxygène, la radio de Seine-et-Marne avec Santa et Ray après l'actu. 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
2: Bonjour à tous. Près de 1000 hectares brûlés dans les Pyrénées-Orientales. Plus de 580 pompiers sont mobilisés à une trentaine de kilomètres à l'ouest de Perpignan pour ce feu qui s'est déclaré hier soir dans un massif difficile d'accès. Aucune évacuation générale n'a été ordonnée à ce stade. Les habitants des secteurs concernés sont invités à rester joignables et à suivre les consignes des autorités, indique le préfet des Pyrénées-Orientales. 7 départements total sont en alerte rouge pour risque très élevé de feu en cette fin de semaine. Dans le même temps, 7 départements sont aussi en vigilance orange canicule ce dimanche. La Drôme, le Vaucluse, les Bouches-du-Rhône, le Gard, l'Hérault, l'Aude et les Pyrénées-Orientales. Des températures comprises entre 35 et 37 degrés, voire des pointes jusqu'à 40 degrés sont attendues localement. Dans le reste de l'actualité, ce n'est que l'aube de l'âge d'or de l'Amérique. Les mots hier soir de Donald Trump à l'occasion des 250 ans des États-Unis. Un discours d'une grosse demi-heure pendant lequel il a fustigé le système communiste. Premier meeting de campagne cet après-midi pour un ancien premier ministre. C'est Édouard Philippe qui devrait réunir 5000 personnes à l'Adidas Arena de Paris. Le maire du Havre souhaite fixer des priorités claires à moins d'un an maintenant du premier tour du scrutin. Des centaines de personnes hier dans les rues de Carcassonne pour rendre hommage à Louis, ce jeune homme de 17 ans battu à mort fin juin. « Je veux me battre pour que tu ne sois jamais oublié », a notamment déclaré son père. En foot, l'équipe de France qualifiée pour les quarts de finale de la Coupe du Monde. Les Bleus se sont imposés 1-0 la nuit dernière face au Paraguay en huitième. C'est Kylian Mbappé qui a délivré les Français sur un pénalty dans ce match compliqué face à un bloc bas et des Paraguayens souvent provocateurs. La France retrouvera au prochain tour le Maroc, jeudi. Et puis en cyclisme, deuxième étape du Tour de France. Cet après-midi, la dernière 100% espagnole pour cette édition 2026. Un peu moins de 169 km au programme entre Tarragone et Barcelone. C'est Jonas Vingegaard qui aura le maillot jaune tout à l'heure sur la ligne de départ. Voilà pour l'actualité. Très bonne matinée à tous.
1: Ah, merci Frédéric. Bel été. Nouvelle heure pour nous avec Oxygène. La radio de Seine-et-Marne, c'est Ray.

Oxygène, live de Sedeman avec Charlie XCX. Et vous profitez du week-end, de l'été, des vacances avec nous, hein, normal, vous avez choisi d'écouter Oxygène, petit moment sympa bien évidemment dans cette matinée, dimanche 5 juillet, Oxygène c'est la radio qui vous passe le moins de pubs, ça veut dire beaucoup plus de musique hein, tout au long de l'été pour profiter des vacances avec Ed Sheeran, Somber et puis Alex Warren sur Oxygène. Viva Dream. Profitez de l'été avec nous, on se démarre. Bonnes vacances.

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0: Oxygène, la rue de Sademan avec son beurre et 12 to 12. Vous restez avec moi, je compte sur vous avec Laïkili et Ed Sheeran après la météo.
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0: Et la météo de ce dimanche 5 juillet, du soleil hein, tout au long de la journée. Les températures ce matin bien sympa, déjà au saut du lit pour ceux qui ont fait la grasse mat, hein, normal, ce sont les vacances. En tout cas, des températures ce matin aux alentours de 15 degrés, puis pour cet après-midi, 29 degrés. À Melun, à Fontainebleau, à Coulommiers, 28 degrés du côté de Provins. On reste ensemble, hein, cet Oxygène, la rue de Seine-et-Marne, week-end sympa. Et vacances et été avec la musique d'Oxygène, Bruno Mars qui arrive, Dave également, Rain Dance, un petit clin d'œil aussi à Cécile qui nous écoute en ce moment à Montreux et qu'adore Ed Sheeran.

0: Oxygène, la radio de Seine-et-Marne avec Dev. Bon bah ça y est, c'est l'été, vous démarrez vos vacances avec nous en écoutant Oxygène, la radio de Seine-et-Marne, c'est le cas de Julie qui nous écoute en ce moment à Provins. Bienvenue sur Oxygène, les gens en direction de 11h avec Rihanna, Vianney et Bruno. Bruno Mars, I Just Might. Et c'est la suite sur Oxygène.
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1: Bonne fin de matinée, 11h, Oxygène, la rue de Seine-et-Marne avec Joseph Salvat et Naïka. 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C'est après les infos avec Frédéric Vincent.
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2: Bonjour à tous et on commence par du foot. Les Bleus vont retrouver le Maroc. L'équipe de France est qualifiée pour les quarts de finale de la Coupe du Monde après avoir battu le Paraguay 1-0 la nuit dernière en huitième. Un match compliqué, tendu mais important sur la route de la troisième étoile. C'est ce qu'a rappelé Ryan Cherki après la rencontre au micro de Bein Sport.
3: On sait que quand on joue des équipes sud-américaines, elles sont pas là pour faire ami sur le terrain. Mais aujourd'hui, ça nous tenait à cœur de jouer un match comme celui-ci pour rappeler à tout le monde que l'équipe de France, c'est pas que du beau jeu. On est là même si c'est dur. On fait pas de détails. De toute façon, pour gagner une Coupe du Monde, il y a pas de calcul à faire. Aujourd'hui, on a fait aucun calcul, donc on est content. On a pas mal de jours devant nous pour bien récupérer. Et puis, quand ça sera l'heure de penser au match, vous inquiétez pas, on sera à 100% dedans.
2: Et les joueurs de Didier Deschamps retrouveront donc jeudi soir les Marocains en quart, comme il y a 4 ans, mais c'était en demi-finale cette fois. Les Bleus, pour rappel, s'étaient imposés 2-0 au Qatar. En attendant, les huitièmes de finale de la Coupe du Monde continuent, bien sûr, avec deux matchs ce soir et cette nuit. Brésil-Norvège et Mexique-Angleterre. De le reste de l'actu, des évacuations de familles isolées ont été réalisées tout au long de la nuit. Aucune victime n'est à déplorer à ce stade. Les mots du ministre de l'Intérieur, Laurent Nunez, alors que les flammes ont ravagé près de 1000 hectares dans les Pyrénées-Orientales à l'ouest de Perpignan. Plus de 580 pompiers sont mobilisés sur le terrain. Dans le même temps, les Pyrénées-Orientales, comme 6 autres départements du sud de la France, sont en alerte orange canicule. Des températures comprises entre 35 et 37 degrés, voire des pointes jusqu'à 40 degrés, sont attendues localement. Une nouvelle marche blanche pour Louis en cette fin de matinée à Narbonne. Hier déjà, des centaines de personnes se sont retrouvées à Carcassonne pour rendre hommage à l'adolescent battu à mort en juin dernier. Et puis en tennis, les huitièmes de finale à suivre cet après-midi à Wimbledon. On programme notamment le numéro 1 mondial italien Yannick Sinner face au japonais Shintaro Mochizuki. Chez les dames, Marina Sabalenka face à Naomi Osaka. Voilà pour l'essentiel de l'actu. Très belle fin de matinée à tous.
1: Merci d'être avec nous, merci Frédéric, bienvenue Oxygène, la radio de Seine-et-Marne avec Maïs Miss et Nialoran, à Lucenzo également, et Naïka tout de suite dans cette nouvelle heure sur Oxygène.

0: My Smith et Nialoran sur Oxygène. La radio de la Seine-et-Marne en vacances avec les plus beaux cadeaux à gagner, hein, notamment votre séjour dès demain lundi et toute la semaine à Europa Park, hein, le meilleur parc d'attractions de loisirs de la planète, élu comme ça chaque année. Bing, ça tombe tous les ans, hein, depuis 10 ans. Et vous allez pouvoir vous retrouver comme ça à travers toute l'Europe avec différents quartiers européens et plein d'attractions. Vous jouez demain et toute la semaine et puis la suite, Pierre Garnier. Il y aura également Dua Lipa et Taylor Swift sur Oxygène. Allez, Copa Light. Ah bien sympa dans cet été. Vacances et bon week-end.
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0: Merci d'être avec nous dans ce week-end, hein, dimanche 5 juillet, pour écouter Oxygène, la radio de la Seine-et-Marne. La suite, ce sera avec Tamim Pala, Julien Doré. Pierre Garnier sera là aussi, hein, juste après la météo.
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0: La météo de ce dimanche 5 juillet en Seine-et-Marne, un ciel ensoleillé ou petit voile nuageux. Les températures ce matin aux alentours de 15 degrés. Cet après-midi, bien sympa, c'est l'été, 29 degrés à Melun, à Meaux, à Coulommiers, 28 degrés à Provins, 29 aussi à Saint-Pierre-le-Nemours et Fontainebleau. Profitez de l'été, des vacances avec nous. C'est Oxygène, la radio de la Seine-et-Marne. 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Adieu nous deux sur Oxygène.

0: Jake avec la recette avec Carla sur Oxygène. Ah bah Carla qui était il y a quelques jours encore dans l'émission Masked Singer déguisée en poussin, un petit poussin qui passait avec nous en écoutant Oxygène, la rue de la Seine-et-Marne. Ah, vous ne bougez pas, il y a Superbus hein, qui arrive avec Oshi, Nicolas Serkis d'Indochine, Angèle aussi et Tamim Pala avec Dracula. Pour profiter de l'été ensemble, Oxygène en vacances, c'est la radio qui vous passe le moins de pubs. Et ça continue très vite en musique sur Oxygène.
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1: Bonjour à tous. Près de 1000 hectares brûlés dans les Pyrénées-Orientales. Un feu s'est déclaré hier soir dans un massif difficile d'accès à une quarantaine de kilomètres de Perpignan. Des évacuations de familles isolées ont été réalisées tout au long de la nuit. Aucune victime n'est à déplorer à ce stade, selon le ministre de l'Intérieur. L'incendie de Rochefort-du-Gard est toujours en cours, mais fixé. Les pompiers vont rester mobilisés toute la journée afin de sécuriser totalement le secteur. 7 départements sont en vigilance orange canicule ce dimanche. La Drôme-Ardèche, le Vaucluse, le Gard et l'Hérault, ainsi que l'Aude et les Pyrénées-Orientales. Les températures maximales sont en hausse, comprises entre 35 et 37 degrés, avec des pointes à 40 sur le Languedoc-Roussillon. Plusieurs centaines de personnes ont participé hier à Carcassonne à une marche blanche pour Louis, cet adolescent de 17 ans qui a perdu la vie après avoir été passé à tabac lors d'un guet-apens. Le rassemblement a eu lieu à l'appel du père de la victime. Une nouvelle marche est prévue à Narbonne aujourd'hui, organisée par la famille maternelle de Louis. 5 jeunes, dont 3 mineurs, sont mis en examen et placés en détention provisoire. Olivier Faure plaide pour une primaire socialiste ouverte à tous via un système de vote à 2 euros. Le premier secrétaire du PS souhaite que des centaines de milliers de concitoyens puissent s'approprier le choix d'un candidat. Dans la tribune dimanche, il lance aussi un nouvel appel à un rassemblement de la gauche de François Ruffin à Raphaël Glucksmann en vue des présidentielles. Discours patriotique du président américain à l'occasion du 250e anniversaire de l'indépendance des États-Unis célébré hier soir. Donald Trump a déclaré que les États-Unis sont un chef-d'œuvre de l'histoire de l'humanité, je cite. Il a aussi renouvelé ses attaques contre ses opposants politiques qu'il a qualifiés de communistes. Le match France-Paraguay a rassemblé plus de 12 millions de téléspectateurs. C'est la troisième meilleure audience de l'année pour la chaîne M6 et un record historique pour un programme diffusé après 23 heures. Les Bleus se sont qualifiés pour les quarts de finale de la Coupe du Monde de football en battant le Paraguay 1-0. Ils affronteront le Maroc au prochain tour. Bonne journée à tous.

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1: Bonsoir à tous. La canicule progresse. 16 départements de l'Ouest et du pourtour méditerranéen seront en vigilance orange canicule demain, soit 9 de plus qu'aujourd'hui. Les températures maximales attendues entre 36 et 39 degrés sur un grand quart sud-ouest du pays et jusqu'à 40 dans le Languedoc-Roussillon. La chaleur qui crée un contexte favorable pour le développement des incendies. Dans la Drôme, le feu qui a commencé dans la nuit de jeudi à vendredi continue de progresser. Dans le Gard, les habitants de 3 communes doivent se confiner après un départ de feu à Lédenon, près de Nîmes. Plus d'une centaine de pompiers sont mobilisés, appuyés par 4 Canadair et un avion Dash. Après l'alerte lancée par des structures du spectacle vivant sur une possible annulation de crédits budgétaires, la ministre de la Culture affirme se battre, notamment auprès du ministère de l'Économie, afin de pouvoir engager tous les financements prévus cette année. Mais Catherine Pégard précise que ces financements seront soumis à arbitrage. Il n'y aura pas d'annulation, mais de possibles reports. À moins d'un an de la présidentielle, Édouard Philippe organise aujourd'hui un grand meeting de campagne à l'Adidas Arena de Paris. L'ancien Premier ministre et maire du Havre souhaite fixer des priorités claires. Sans suspense, Fabien Roussel est reconduit dans ses fonctions à la tête du Parti communiste. Il vient d'être réélu avec 70% des voix lors du congrès du PCF à Lille. Prochaine étape, le 6 septembre, les militants voteront pour désigner le candidat communiste à l'Élysée. Les funérailles nationales de l'ayatollah Ali Khamenei se poursuivent à Téhéran. Le guide suprême a été tué par l'armée américaine en février. De hauts responsables iraniens se sont réunis aujourd'hui pour une grande prière. 3 fils du guide suprême étaient présents, mais pas Mojtaba Khamenei qui a pris la tête du pays. Il ne s'est pas montré en public depuis sa nomination. Et puis, y aura-t-il des fan zones à Paris pour les prochains matchs des Bleus dans la Coupe du Monde de football? C'est envisageable, déclare le maire de la capitale sur Public Sénat. Pour le moment, il n'y avait pas de fan zone en raison des horaires décalés des matchs incompatibles avec la tranquillité des riverains. Bonne fin de journée à tous.

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1: Bonsoir à tous. La situation s'aggrave dans les Pyrénées-Orientales. Un pompier et un habitant sont en urgence absolue, annonce la préfecture. 700 pompiers luttent contre l'incendie qui s'est déclaré dans un massif à une quarantaine de kilomètres de Perpignan. Le feu est renforcé par la chaleur et la tramontane. Il a parcouru plus de 1600 hectares. En raison des feux qui touchent le département, la tenue de la 3e étape du Tour de France demain est menacée. Une décision devrait être prise d'ici ce soir, a déclaré le préfet. Dans le Gard, 600 personnes ont été évacués d'un circuit de karting à cause d'un incendie. Le feu s'est déclaré sur la commune de Laidenon, près de Nîmes. Les habitants de 3 communes voisines sont appelés à se confiner. 16 départements de l'Ouest et du pourtour méditerranéen seront en vigilance orange canicule demain, soit 9 de plus qu'aujourd'hui. Les températures maximales pourraient monter jusqu'à 40 dans le Languedoc-Roussillon. Dans ce contexte, Édouard Philippe promet qu'il fera de l'écologie un sujet de campagne et notamment la transformation des villes pour réduire les îlots de chaleur et la rénovation des logements, des hôpitaux et des écoles. L'ancien Premier ministre organisait aujourd'hui un grand meeting à Paris en vue de la présidentielle. Il a dévoilé son slogan de campagne « Croire en nous ». Les funérailles nationales de l'ayatollah Ali Khamenei se poursuivent à Téhéran. Le guide suprême a été tué par l'armée américaine en février. De hauts responsables iraniens se sont réunis aujourd'hui pour une grande prière. 3 fils du guide suprême étaient présents, mais pas Mojtaba Khamenei qui a pris la tête du pays. Il ne s'est pas montré en public depuis sa nomination. Le mondial de foot continue. 2 matchs de 8e de finale à suivre ce soir à 22h Brésil-Norvège et à 2h du matin Mexique-Angleterre. Les Bleus affronteront le Maroc en quart de finale grâce à leur victoire hier contre le Paraguay. Rencontre qui a rassemblé plus de 12 millions de téléspectateurs. C'est la 3e meilleure audience de l'année pour la chaîne M6 et un record historique pour un programme diffusé après 23h. Voilà pour ce point sur l'actualité. Très bonne soirée à tous.

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1: Bonsoir à tous. La troisième vague de forte chaleur se renforce. Sept départements du pourtour méditerranéen, des Pyrénées-Orientales à la Drôme, sont en vigilance orange canicule aujourd'hui. Demain, ils seront rejoints par neuf autres départements de l'ouest du pays, des Landes à la Vendée, en passant par la Dordogne. Jusqu'à 38 degrés sont attendus, notamment à Bordeaux, lundi après-midi. Une chaleur qui n'aide pas les pompiers en Occitanie, où plusieurs incendies font rage aujourd'hui, dans les Pyrénées-Orientales notamment, où un feu qui s'est déclenché hier est qualifié de très violent, a déjà parcouru plus de 1600 hectares. Le massif des Aspres est en cours d'évacuation, 5000 personnes sont concernées. Avec la tramontane, le feu a repris de la vigueur en fin d'après-midi. Un sapeur-pompier et un habitant sont hospitalisés en urgence absolue, indique la préfecture. Plus à l'est, dans le Gard, 600 personnes ont été évacuées aux abords du karting de l'Aidenon, où un autre incendie s'est déclaré à la mi-journée. Les flammes ont déjà parcouru 350 hectares. Vive émotion ce matin dans les rues de Narbonne, où une marche blanche était organisée pour rendre hommage à Louis, adolescent, mort des suites d'un passage à tabac le 19 juin dernier. Sa mère promet de se battre pour que justice lui soit rendue. Dans cette affaire, 5 jeunes, dont 3 mineurs, sont mis en examen pour tentative d'assassinat. Entre 4000 et 5000 personnes réunies à l'Adidas Arena de Paris cet après-midi pour assister au premier meeting d'Édouard Philippe, l'ancien Premier ministre candidat à l'élection présidentielle, promet une refonte massive de l'école, mais aussi de simplifier la vie des entreprises et des collectivités. À la page des sports, du cyclisme d'abord, avec la deuxième étape du Tour de France et un doublé pour la team UAE. C'est le Mexicain Isaac Del Toro qui s'est imposé à Barcelone. Il devance son coéquipier et leader, Tadej Pogacar, qui a terminé dans sa roue. Le maillot jaune reste sur les épaules du Danois Jonas Vingegaard. Et puis de la Formule 1, première victoire de la saison pour le monégasque Charles Leclerc. Le pilote Ferrari s'est imposé sur le circuit de Silverstone. Il devance deux Britanniques, George Russell et Lewis Hamilton. Passez une excellente fin de journée.

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